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Bonjour, bonjour à toutes et à tous. Bienvenue sur Radio Campus, la radio de la communauté de l'Université libre de Bruxelles. J'espère que vous allez bien. Nous sommes aujourd'hui le jeudi 10 septembre et nous sommes ensemble, comme d'habitude, jusqu'à 9h dans ce programme avec des infos qui concerneront le cinéma, le théâtre et la musique avec à la clé quelques cadeaux en lien avec certaines de ces activités au 02 640 87 17. On va commencer tout de suite, sans plus tarder, avec de la musique. Mendelssohn, grand habitué, voire même le groupe que je pense un des groupes que j'ai le plus programmé sur antenne. J'avais fait des petites statistiques sur ces 10 dernières années, un petit peu pour voir quand même dans quelle tonalité on se trouve dans ces émissions. Et un morceau que j'ai déjà programmé, mais il y a assez longtemps, du coup, voilà. Et puis, de toute façon, je pense que c'est pas grave de matraquer du Mendelssohn. Alors, c'est sur l'album éponyme de Mendelssohn. Souvent, les albums éponymes, c'est pas une condition absolue, sont les premiers albums, mais ici, pas du tout. On est déjà plus ou moins au cinquième. Et donc, un disque d'immersion, presque un environnement mental davantage qu'une collection de chansons et un climat général qui est assez sombre. Probablement le disque où Pascal Boisis pousse le plus loin ce qui traversait déjà Mendelssohn. La fatigue sociale, le sentiment d'échec, la violence ordinaire, les périphéries urbaines, le déclassement, la solitude, le désir de disparition, voire d'effacement, la difficulté à simplement continuer à vivre. Alors ça paraît pas très très gai tout ça, mais c'est vrai que c'est une ambiance particulière sur ce disque qui est vraiment décrit par Pascal Boisis comme très noir, ce disque-là, tout en insistant sur quelque chose d'important. Pour lui, le disque était aussi très clair et très direct. Et il y a, alors évidemment, c'est pas un disque gothique romantiquement désespéré ou complaisant dans la noirceur, c'est plutôt une autopsie du réel. Et on va s'écouter un morceau qui s'appelle l'échelle sociale. Voilà, et donc je ne vais pas en dire trop, j'en ai déjà beaucoup dit. Sorti donc en 2013 sur le label Ici d'ailleurs. Très belle matinée à l'écoute de nos programmes.

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Mendelssohn, d'abord avec L'échelle sociale sur l'album éponyme Mendelssohn, sorti en 2013. Et puis, à l'instant, nous étions avec... alors, pas toujours évident, peut-être, dans ce morceau-ci, de le reconnaître directement, mais David Byrne, donc, remixé par le collectif DJ Food. Là, nous sommes en 1997. C'est le morceau, à la base, c'était Fuzzy Freaky, qui figure sur un album déjà assez hybride aussi, un peu comme ce morceau, et produit par les gens de Morshiba. Mais David Byrne, quelques mois après, sort une compilation de remix. Et alors, c'est intéressant, parfois, de se pencher sur la manière dont tout cela a été fabriqué, la conception de ce morceau. Donc, le remix est essentiellement l'œuvre de Patrick Carpenter, alias PC, donc qui fait partie de DJ Food, qui faisait partie du collectif. Il explique qu'il avait travaillé sur un sampler Akai S3000XL, pour ceux que ça intéresse, piloté par un ordinateur Atari avec le séquenceur Creator, donc une méthode encore très physique fondée sur le découpage minutieux des échantillons. Et donc Carpenter reçoit les éléments séparés de Fuzzy Freaky, mais au lieu de simplement conserver la chanson et de remplacer son accompagnement, il entreprend quelque chose de beaucoup plus radical. Il découpe la voix de Byrne syllabe par syllabe. Et détail assez intéressant, donc Carpenter raconte que lorsque David Byrne et son ingénieur du son entendirent le remix, ben Byrne aurait déclaré que PC devait être fou d'avoir pris le temps de découper chaque syllabe pour ensuite les rejouer. Voilà, et donc ça donne ce remix qui est vraiment épatant. Je trouve vraiment une relecture comme ça, parce que dans ce morceau, ben, il a volontairement utilisé très peu, voire pas de réverbération, de delay, de manière à pouvoir placer comme ça chaque son très précisément dans l'espace. Et c'est ce qui contribue... à cette impression presque clinique, hein. Les sons ne baignent pas dans une atmosphère, ils apparaissent comme des objets isolés, découpés au scalpel. Voilà, on peut retrouver ça sur le EP, donc c'était plus qu'un EP, parce qu'il y avait quand même 9 morceaux, donc une compilation de remix qui s'appelait The Visible Man, et c'est le morceau qui ouvrait cette compilation, voilà, Fuzzy Freaky, sorti sur le label créé par Yael Evelef et David Byrne, le label Louacabop. On va parler tout de suite d'un festival qui est en cours et qui ne se passe pas à Bruxelles, parce que c'est bien aussi de parler et le plus possible d'ailleurs de ce qui se passe en dehors, en particulier peut-être à Liège. Si vous passez par là, c'est le Festival de Liège, dans ce très bel endroit pluridisciplinaire qu'est le Manège Funk. Alors ici, je vais vous donner sans doute le programme en vrac, alors avec peut-être des choses qui se sont déjà passées, mais comme ça, vous avez une idée générale. Donc c'est l'idée de partir à la découverte d'artistes et de compagnies qui émergent et qui proposent des projets se situant à différents stades de développement. Certains sont aboutis pour certains spectacles, d'autres se montrent à un moment clé de leur construction, des étapes de travail différentes. D'autres, enfin, présentent une première lecture ou le récit d'une recherche artistique. C'est la présentation donc, de projets. Donc, ça s'appelle Festival Factory 26. Ici, au programme, donc, 6 étapes de travail avec Project Shadow de Ludovic Drouet. C'est pour son souvenir de Marion Lévesque, L'art d'être malade d'Olivia Stenier, La maison abandonnée de Lucas Meister, Kagol Paradise, Joey Elmaleh et Faustine Boisserie, et Into Limbo de Élise Evenot. Alors, il y a 5 présentations de projets. Donc, Qui sème la colère de Tiffen van der Hagen, En attendant Dario de Léonard Berthet-Rivière, Débris d'amour d'Angèle Beau-Godard et Clément Goutals, Méga boîte de Lila Leloup, Clara Cézali et le collectif Les Furigondes, Stronger enfin de Quentin Chaverla. Alors il y a une création qui se nomme Et pour le soleil se lève de Damien Trapietti et une performance donc signée Sarah Brahi et Rachel Brahi, ça s'appelle 22 lames de fracture. Voilà, tout cela c'est au Manège Funk, rue Rancenet numéro 15 à 4020 Liège. Alors c'était en cours, ça a commencé quand même le 7, donc on est un peu au milieu comme ça, mais ça dure jusqu'au 12. Alors il y a un Pass Factory qui est valable tous les jours et donne accès à toute la programmation qui est aux alentours de 18 euros. Voilà, dans le cadre du Festival de Liège aussi, hein, qui co-organise cela, avec Factory, la plateforme dédiée à la création émergente, et enfin la chaufferie Acte 1. Voilà, ça fait beaucoup d'infos, mais retenez que c'est festival donc
au Manéchevon, Festival Factory 26, jusqu'au 12 septembre. N'hésitez pas à aller voir la programmation plus en détail de tout ce que je vous ai dit. Il est 6h56, tout de suite voici Alphasleep.

Rire en été, rire au pluriel, Laughter in Summer. Nous étions avec Beverly Glenn Copeland, artiste qu'on a redécouvert comme ça ces derniers temps, grâce à quelques albums réédités, parce que pendant longtemps ses disques étaient un peu invisibilisés, voire vraiment complètement. Quelqu'un qui avait, ce qui se frappe en fait dans ses premiers enregistrements, c'est cette voix évidemment, une voix immense, mobile, presque impossible à assigner, qui peut être grave, chaude, terrienne, puis soudainement lumineuse, presque opératique. Et puis il y a des albums aussi instrumentaux, c'est ça qui est intéressant avec Beverly Glenn Copeland, c'est qu'on peut entrer dans cet univers par plusieurs endroits. Pendant les années 70-80, Glenn Copeland mène une vie musicale très discrète. Il travaille pour la télévision, entre autres pour la télévision et la jeunesse canadienne, notamment dans Mr. Dress-Up, une émission très populaire au Canada. Mais donc, le disque central, celui qui va devenir mythique, c'est un disque qui s'appelle Keyboard Fantasies, qui est enregistré en 1986. C'est un album presque domestique, comme ça, composé avec peu de moyens, notamment un Yamaha DX7 et une boîte à rythme Roland TR-707. Je suis très dans les détails ces derniers temps, mais voilà, on découvre des choses, donc je vous partage ça. Et à l'époque, ce disque passe complètement inaperçu, mais avec le recul, il apparaît comme un objet prémonitoire, une musique électronique douce, spirituelle, minimale, où les synthétiseurs ne produisent pas une froideur futuriste, mais une forme de chaleur intérieure. Et puis alors, un album, donc, grâce à toutes ces redécouvertes, il y a effectivement un nouvel album, enfin il y a plusieurs nouveaux albums qui sont sortis ces dernières années, et en particulier ce disque absolument merveilleux que je vous conseille d'écouter, qui est sorti cette année. On vient d'écouter effectivement Laughter in Summer. Donc en fait, en septembre 2024, Beverly Glenn Copeland a rendu public un diagnostic de démence. Et plutôt que de se retirer totalement, il a continué à créer, à jouer, à travailler avec sa collaboratrice Elizabeth Copeland, qui est aussi son épouse. Et donc voilà, ils ont sorti ce disque que je vous partage assez souvent, parce que pour moi c'est vraiment un des plus beaux disques sortis cette année. Voilà, et donc juste avant cela, nous écoutions, je l'ai à peine annoncé, et là je vais aussi vous débriefer ça, mais je vais essayer de pas être trop long. C'est Alphasleep, Valérie Leclerc. Ici un disque sorti il y a quand même quelques années, hein, sur le label Humpty Dumpty de Christophe Ars, donc label bruxellois. Un disque qu'on appelait Split, quand il y a deux artistes. En fait, il y avait une face sur un artiste, une face, donc un artiste, et sur l'autre face, une autre artiste. Et donc l'autre artiste, c'est SRX, et donc l'univers, hein, de Valérie Leclerc. Vous le connaissez, je passe assez souvent ces disques. Et voilà, on part effectivement de choses élémentaires, guitare acoustique, piano, harmonium, voix, mais Valérie Leclerc ne cherche jamais vraiment le confort de la chanson folk traditionnelle. Ces morceaux donnent plutôt l'impression d'être construits dans une pièce silencieuse où chaque son prend une importance disproportionnée. Voilà, et donc ici nous écoutions

Le morceau, oui, on peut comparer son univers à celui de, je sais pas, Lisa Germano, Movie Tone, Tara Jane O'Neill, quelques artistes comme ceux-là. Le morceau, c'était Cold Water, Hot Water, donc sur Humpty Dumpty. Alors, la pochette était sérigraphiée par Gwenola Carrère, hein, qu'on connaît aussi pour son travail avec le label de Philippe Delvozal, label Ukraina. Puisque toutes les pochettes du label Ukraina sont réalisées par Gwenola, mais déjà en son temps, sur ce disque-ci, on retrouvait donc ces illustrations voilà, donc, de Gwenola. Il est 7h10, mais je vais encore vous parler. Alors vous allez vous dire, tiens, mais j'ai déjà entendu ça, il en a parlé la semaine dernière. Pas à la même heure, donc ce n'est pas une rediff, c'est juste que c'est en cours, et donc je vous en reparle. Il s'agit des inscriptions, d'admission. À l'école d'art donc l'ESSA, le 75 à Bruxelles, et donc dans ce contexte actuel, faire connaître les écoles d'art et leurs différentes possibilités de formation compte particulièrement. Vous connaissez quelqu'un ou quelqu'une qui envisage des études artistiques, eh bien invitez cette personne à des événements. Donc cet événement d'admission, les inscriptions à la seconde session d'admission de l'ESSA, le 75, sont ouvertes jusqu'au 11 septembre, jusqu'à demain midi. Alors c'est une école supérieure d'art à taille humaine à Bruxelles, avec quatre orientations: graphisme, peinture, image plurielle, photographie. Et donc la session d'admission qui suivra sera du 14 au 21 septembre. Le 14 septembre envoie des modalités de l'épreuve, du 15 au 18 travail pratique spécifique à chaque orientation, et le 21 septembre entretien et en visioconférence, délibération et résultats. Voilà, si vous voulez en savoir plus hein, sur l'école le 75, donc il faut aller sur leur site, qui donc c'est www.le75 mais écrit en lettres .be. Et là vous aurez tout. Les informations. Donc, je voulais juste rappeler que c'est une école qui est fondée à la fin des années 60 à Bruxelles et qui propose effectivement un bachelier artistique dans les orientations que je vous ai citées. Et alors, il y a plein de cours autour hein, qui peuvent être aussi des formes d'exploration, pas parcellaires, vraiment une immersion aussi dans différents autres arts. Ça peut être la musique, le cinéma. Voilà. C'est intéressant de vous pencher là-dessus, si en tout cas vous êtes concerné ou si vous avez envie d'en parler autour de vous. Tout de suite, on change un peu de tonalité et de période. Voici Blondredhead.

Julie Doiron, à l'instant, avec Woke Myself Up, une bonne partie de ses chansons qui parlent de liens qui se distendent, anciens amis, anciens amoureux, personnes que l'on continue de croiser, mais auxquelles on ne sait plus très bien comment parler. Un disque qui date, hein, c'est un disque qui est sorti en 2007, un moment donc où Julie Doiron, qui, il faut rappeler, vient du groupe Eric Strip, groupe de Moncton, donc essentiel dans l'histoire de l'indie canadien des années 90. Et donc ici, sur cet album, Woke Myself Up, quelque chose de cette histoire revient littéralement. Rick White produit et joue sur le disque. Chris Thompson et Mark Godet aussi, qui apparaissent également sur plusieurs titres. Voilà, qui fait le lien donc avec ce passé de Julie Doiron. Et donc cette matière sonore, on est dans une musique qui semble ne jamais vouloir prendre davantage de place qu'il ne faut. Guitare sèche, petite saturation, batterie rudimentaire, silence, voix légèrement instable, et des morceaux qui conservent ce grain du lo-fi sans donner le sentiment d'une pauvreté volontaire. C'est vraiment un album qui sort quand même de ce carcan de la lo-fi. Et donc nous étions avec le morceau de Wrong Guy, juste avant, petit souvenir, album marquant à l'époque, pour moi en tout cas, quand je découvre cela la première fois, Blonde Redhead, donc sorti en 1995, sur le label de Steve Shelley, le batteur de Sonic Youth. D'ailleurs, il y a un peu de Sonic Youth quand même dans Blonde Redhead, en tout cas au début, il y avait ce lien qui était assez fort. Sorti en 95, c'est le deuxième album du groupe. Et voilà, je vous passais Harmony, qui sonne un peu à part hein, sur ce disque, qui finit la face A de l'album avec ce sitar donc qu'on entend, cette temporalité étirée, cette construction par accumulation, et ces guitares qui deviennent, qui apparaissent comme ça, tout à la fin du morceau. Voilà, Blonde Redhead qui continue à faire ça, qui est sorti un peu quand même de cette zone no wave, noise rock, pour aller vers quelque chose de plus dream pop, art pop, avec plus d'arrangements, mais quand même, je pense que c'est toujours un plaisir de les voir sur scène pour ceux qui ont l'occasion. Voilà, les albums de Blonde Redhead ont été réédités par le label Numéro Groupe. Label qui redécouvre beaucoup, beaucoup de choses du côté des archives, mais ils ont aussi tout un volet. C'est marrant parce que je me suis toujours imaginé que Numéro Groupe, il y avait quelques têtes, quelques bureaux différents avec des tendances différentes, parce que de temps en temps, on est dans les rééditions de tout ce qui a suivi le punk hardcore années 80 aux États-Unis, très autour de Husker Du et de groupe matrock un petit peu, voilà, et aussi Blonde Redhead, et puis d'autres qui sont vraiment passionnés de soul et de funk. Alors peut-être que c'est les mêmes, je devrais pas comme ça réduire les choses à des cases, mais c'est vrai qu'aux États-Unis il y a un peu cela quand même souvent en musique, ou alors ils vont aussi dénicher des choses dans le folk, dans le finger picking. C'est vraiment un label très varié à ce niveau-là, mais qui s'est fait plus connaître par rapport à la soul et au funk, parce que ce qu'ils font, c'est un travail de fourmi d'ailleurs, c'est vraiment d'aller chercher des labels qui avaient une résonance. Je ne sais pas, moi par exemple, j'invente au Nebraska, ou alors dans une agglomération de Chicago, mais qui étaient des labels beaucoup moins connus que les gros labels de l'époque, en tout cas ceux qui ont pu émerger et avoir du succès, et on découvre des choses assez invraisemblables. Et donc je pense qu'ils travaillent beaucoup ces catalogues-là, et donc c'est vraiment intéressant. Mais il y a beaucoup de choses, ils sortent beaucoup de rééditions, et chaque fois très soignées, avec un gros travail historique, des livrets, chaque fois des interviews qui ont été faites récemment. Voilà, donc c'est passionnant, Numéro Groupe, ce qu'ils font déjà depuis quand même assez longtemps. Alors tout de suite, je voudrais vous parler d'un concert qui va avoir lieu au Botanique, très précisément ce vendredi 11 septembre. C'est le groupe Doug. C'est du bluegrass, enfin entre folk américain et irlandais, un duo virtuose, mais aussi humoristique, nous dit-on. Donc Doug est né en 2023 de la rencontre de Connor Larkin O'Reilly et Johnny Pickett, donc duo dont la complicité musicale semble exister depuis toujours. Leur folk naturellement magnétique puise autant dans les traditions américaines que dans l'héritage des grands noms du folk irlandais, tissant un pont sonore entre les deux rives de l'Atlantique. Et leur parcours personnel nourrisse cette identité transatlantique, eux qui sont nés entre les États-Unis et l'Écosse, puis installés en Irlande. Les deux musiciens portent en des trajectoires faites de déplacements et de récits. O'Reilly, par exemple, a passé près de 10 ans à faire de la musique dans l'État de New York avant d'ouvrir un nouveau chapitre à Dublin en 2022.
Et donc, ils ont sorti deux morceaux qui s'appellent Big Sundown, Jubilee, Wheel of Fortune, plutôt banjo, guitare, résonateur, qui s'entrelacent dans un jeu de fingerpicking finement ciselé, signé sur le label Kladach Records en 2024. Donc, c'est un concert qui aura lieu au Botta, au Witloof Bar, ce vendredi 11 septembre, à 20h30. Les portes s'ouvriront dès 18h30. Si ça vous intéresse d'aller voir Doug en live, donc, Witloof Bar, ce vendredi 11 septembre, n'hésitez pas, on a des entrées à vous proposer tout de suite au 02 640 87 17. Tout de suite, voici Tuxedo Moon à l'Archiduc. Si, si.

Alors, nous étions certes avec des groupes qui ne viennent pas d'ici, mais qui étaient situés pour les deux à un moment très long de leur carrière, bien du côté de Bruxelles. Donc, il s'agit de du groupe Tuxedo Moon. Nous étions avec Ship of Fools. L'essentiel du disque est enregistré au Delight Studio à Bruxelles en 85-86 avec Gilles Martin, mais The Train est un cas particulier puisqu'il a été enregistré live à l'Archiduc, qui existe évidemment toujours à Bruxelles, un mercredi après-midi, voilà, selon les crédits du disque. C'est assez merveilleux quand on connaît le lieu, cette pièce presque nocturne, cinématographique, avec le piano, la clarinette de Stephen Brown, le bugle de Luke Van Lieshout, et cette sensation de mouvement ferroviaire enregistré dans cet intérieur art déco très feutré. Et surtout, Tuxedo Moon est alors devenu un groupe bruxellois d'adoption. Le groupe arrive d'abord en Europe depuis San Francisco en 81. Dès octobre de cette année-là, il s'installe véritablement à Bruxelles et travaille notamment dans un local de répétition du Plan K. Il enregistre aussi pour les disques du Crépuscule et gravite dans l'environnement d'Annick Honoré et Michel Duval. Puis vers 83-85, Tuxedo Moon se rapproche du label Kramut Disc au point que Kramut crée Kram Boy, sous-label consacré au groupe, entre autres. Ship of Fools donc sort en 86 et appartient donc précisément à cette deuxième période. Et puis donc Minimal Compact, évidemment, entre magnifiquement dans cette double séquence, dans cette séquence musicale, comme cela, avec Minimal, qui est presque l'autre grande histoire d'immigration musicale bruxelloise de cette époque, avec Malkash Spiegel, Mary Sakharov et Sami Birnbach, qui quittent Israël, qui passent par Amsterdam, puis rencontrent Marco Lander, qui vient de créer Kramut Disc. Et celui-ci les invite en Belgique en 81, là aussi. Leur premier enregistrement devient finalement le mini-album contenant le fameux tube post-punk Static Dancing. Et leur premier véritable album, donc One by One, est enregistré au printemps été 82, en partie à Dordrecht, donc en Hollande, puis au Berry Street, un studio londonien, sous la production donc de Marco Lander et Dick Polak. Et voilà, donc Bruxelles à cette époque n'est pas seulement une ville où les disques sont enregistrés, c'est une ville où des musiciens, musiciennes étrangers viennent s'installer, se rencontrent et finissent par fabriquer une musique européenne qui n'appartient plus vraiment à aucun des pays en question. Et alors, le deuxième morceau, donc après le morceau de Train, où on retrouve d'ailleurs Thierry Seifer, je découvre ça à l'instant, qui est le fondateur du magasin Hors Série à Bruxelles, qui était batteur, ça je savais, mais je ne savais pas qu'il avait joué là-dessus. C'est vrai que Hors Série n'est pas très loin de l'Archiduc. Et donc ici, nous étions avec Orsha Bamidbar, qui est chanté en hébreu, donc surtout, ce n'est pas à l'origine une composition de Minimal Compact. C'est une reprise d'un ancien chant hébreu. Le titre donc, Orsha Bamidbar, signifie quelque chose comme « caravane dans le désert ». Le texte est de Yaakov Fishman et la musique de David Zehavi. Le poème visiblement fut publié dans la revue Moledet et que Zehavi le mit en musique donc en 1927, alors qu'il n'avait que 17 ans. Ce serait même sa première composition. Et le texte en fait décrit une caravane de chameaux traversant un paysage désertique, du sable à droite et à gauche, aucun chemin. Une caravane qui avance silencieusement comme une apparition de rêve, avec les mouvements réguliers des animaux et des sons qui montent et qui descendent. Et le refrain donc parle explicitement du chant de l'errance. Et ce qui devient passionnant chez Minimal Compact, c'est donc que Sami Birnbach, Berry Sakharov et Malkash Spiegel transportent littéralement avec eux un morceau de répertoire israélien dans le Bruxelles post-punk de 1982. Le titre était suffisamment connu pour avoir été interprété auparavant par plusieurs chanteurs et chanteuses israéliennes. Voilà, comme ça vous savez tout. Mais ici, évidemment, Minimal Compact ne le traite pas du tout comme une pièce folklorique à concert.

Bon, on tente des choses hein, comme cela le matin, oui. Mercy, qui clôt le premier album de Mojave Tree, Ask Me Tomorrow, sorti sur 4AD, et qui vient d'être, de ressortir, donc c'est la bonne nouvelle, puisque ces disques-là en vinyle, pour ceux que ça intéresse, étaient devenus pratiquement introuvables, enfin, si trouvables, mais très très chers. Et donc c'est l'occasion de pouvoir réécouter cela sur ce support-là, mais vous pouvez aussi très bien utiliser vos CD de l'époque, voire les écouter en stream, hein, faites comme vous voulez. Voilà, mais vous imaginez que j'ai... Qu'est-ce que j'ai fait ? Quand on est un peu malade, qu'est-ce qu'on fait ? Parce que je connais plusieurs strates de malades dans les diggers. Je ne citerai personne et je ne vais pas citer toutes les pathologies qu'il peut y avoir autour de ça, mais je peux vous dire qu'il y en a une que j'ai et qui est problématique, c'est d'avoir acheté le CD à l'époque et de le racheter en vinyle. Donc vous imaginez un peu le truc, hein, c'est-à-dire non seulement vous l'avez déjà, hein, vous pouvez l'écouter, mais vous le rachetez. Et en plus, il y a d'autres il y a du stream. Donc, vous pourriez vous dire que bon, bah, le CD, c'est pas très important. Je vais écouter en stream, c'est plus facile. Hein? Donc, vous voyez un peu dans quoi on peut déjà être très loin dans un trip. Mais je vous assure qu'il y a des choses plus graves. Donc, pour le moment, ça peut aller. Et donc, dans le groupe, on retourne à Slowdive et donc à Mojave Tree avec Neil Halstead, Rachel Goswell et Ian McCutcheon, donc qui conserve cette sensation de suspension et de profondeur qu'on retrouvait déjà. Chez Slowdive, il reste cette lenteur, l'espace, les voix éloignées, quelques accords, et ça fonctionne vraiment très bien sur ce morceau Mercy, que j'avais toujours trouvé entêtant, quelque chose de presque désarmé dans cette chanson. La musique cherche pratiquement jamais à résoudre la mélancolie qu'elle installe. Et puis alors on enchaîne avec, pourquoi pas, James. Je me suis mis à réécouter les premiers albums, parce que moi, je suis assez fou d'un album qui s'appelle LED, produit par Brian Eno. Très pas souvent cité, mais il y a la première période du groupe. Alors certains diront c'est, on dirait du U2 du pauvre, mais c'est dire. Mais non, moi je sais pas, j'ai toujours beaucoup aimé Tim Booth. Et donc ici So Many Ways, troisième morceau de l'album Stutter. Mais un changement presque complet de mouvement à la batterie, la basse remet immédiatement le corps en marche sur ce disque, donc enregistré à Liverpool durant l'hiver 85-86, produit par Lenny Kaye, donc le guitariste historique de Patti Smith, qui a aussi fait les compilations Nuggets. Et donc c'était Eno déjà à l'époque qui avait été envisagé, mais n'était pas disponible. Peut-être qu'il était justement avec les autres, là, que je vous ai cité tout à l'heure. Mais donc encore très loin de ce James plus ample, fédérateur qu'on allait retrouver sur des albums suivants. Donc ici, So Many Ways, c'est presque une espèce d'hymne. Tim Booth chante précisément l'incertitude, les chemins possibles, les décisions que l'on ne sait pas prendre, les directions multiples qui s'offrent à nous. Et donc, à cette époque, il y a une parenté encore sonore entre les deux quand même. C'est ce truc de l'Angleterre rurale imaginaire que les deux groupes portent en eux. Hein, pas la ruralité folk traditionnelle, mais quelque chose de légèrement brumeux, de bancal, d'introspectif. James qui vient du post-punk mancunien et Mojave Tree du shoegaze des années 90. Mais tous deux semblent chercher à un moment donné une pop qui pourrait exister hors de la ville. Donc sur ces deux disques qui, au niveau temporel, n'ont pas grand-chose à voir. Et alors tout récemment, forcément quand vous écoutez, je me replonge dans des revues de l'époque. Et j'avais retrouvé un volume des Inrecuptibles où ils avaient fait une espèce de classement en fait de leurs disques préférés, mais vraiment au début, un peu après la période des mensuels. Du coup, c'est assez intéressant de voir tout ce qu'ils écoutaient vraiment au moment où ils ont fondé le journal, où ils l'ont lancé. D'ailleurs, je crois qu'il y a des choses qui vont se passer à ce niveau-là dans diverses célébrations. J'ai lu ça à droite à gauche, et donc c'est intéressant de se replonger dans ce passé-là, de cet âge d'or hein, des Inrecuptibles. Et je suis retombé sur Stutter était mis dans le classement. Et j'ai revu je suis en train de la chercher, voilà, la chronique qui était écrite à l'époque. C'est assez marrant d'ailleurs, parce que c'est pas mal, c'est assez court. C'est Jean-Daniel Beauvalet en 86. À tous ceux qui pensent que la musique revêt désormais un devoir de spectaculaire, qu'elle n'est qu'une pièce de plus en plus négligée, d'un vaste puzzle où elle est obligée de côtoyer sermons, vidéoclips, images, concerts humanitaires et effets pyrotechniques de production, on conseillera d'écouter une chanson, une seule, de ce premier album de James. Donc c'est pas celle que je vous ai programmée. Ici, il parle de Why So Close. Quatre hommes, leur voix d'outre
d'outre-monde, une guitare sèche, la chose la plus violente, poignante, romantique, psychotique, possédée, douce et belle depuis le Horses de Patti Smith. En un mois, entre l'époustouflant stutter de James et de Queen is Dead, et oui, c'est sorti au même moment de leur ami, les Smiths, donc du groupe, Manchester vient d'offrir au rock des années 80 deux de ses classiques, sa cure d'amaigrissement et de démaquillage commence ici. Voilà, c'est la chronique de l'époque, je vous l'ai lu. Et j'en termine donc avec James. Alors, on va parler tout de suite, je vais encore un peu vous parler, cette fois du festival Manifiesta, parce qu'on approche en fait, je ne pourrai plus faire qu'un débrief si ça se trouve la semaine prochaine, mais il y aura plus d'infos là-dessus, puisque c'est les 12 et 13 septembre que ça se déroule donc du côté d'Ostende. Manifiesta, je rappelle, né en 2010 à Bredene, sur la côte belge, à l'initiative de deux organisations historiquement proches, le Parti du Travail de Belgique, donc le PTB, et le magazine Solidaire. L'idée est alors double, créer un grand rendez-vous populaire de la gauche sociale belge, dépasser le simple meeting politique en proposant un véritable festival culturel ouvert aux familles, aux syndicalistes, aux associations, aux artistes et aux curieux, curieuses. Très rapidement, Manifiesta s'inspire évidemment explicitement de la fête de l'UMA, concerts en soirée, débats politiques, librairies géantes, espaces associatifs, gastronomie internationale, village des enfants, cinéma, sport, rencontres internationales. Mais contrairement à la fête de l'UMA, Manifiesta reste plus compact, concentré sur deux jours. Et puis, ils vont devoir changer d'endroit, car les premières éditions réunissaient quelques milliers de personnes, mais aujourd'hui, on en est presque à 20 000 visiteurs visiteuses sur un week-end. Le public est, comme je vous le disais, assez divers. Et donc, déménagement du coup à Ostende, depuis quelques années, depuis 2021, avec davantage d'espace, plusieurs scènes, des salles de débat, un camping, une meilleure accessibilité. Un festival politique, mais pas uniquement. L'identité de Manifiesta est assez particulière. Donc, on y retrouve des conférences internationales, des tables rondes syndicales, des philosophes, des économistes, des médecins, des écrivains, des projections de films, des spectacles. Le festival accorde une grande place aux questions sociales, climatiques, féministes, décoloniales, antiracistes, de paix, de solidarité internationale, de santé publique. Et une programmation donc musicale qui aussi entre rock, rap, reggae, électro, musique, global music plutôt, chansons, jazz et folk. Et donc cette année, c'est les 12 et 13 septembre avec Manu Chao, qui était pas plus tard que la semaine dernière du côté de la place Van Meenen à Saint-Gilles. Mais si vous n'étiez pas là, vous avez peut-être encore l'occasion d'aller le voir. Donc, à Ostende, il y a également le groupe Nordkap, Kad Van Stralen, Jazz Brack, Omar Suleiman, Medine. Et alors, évidemment, beaucoup d'invités pour les différentes... je dirais les différentes tables rondes et tout ce que je vous ai dit, les ateliers. Il faut aller sur le site, hein. Comme ça vous avez, là j'ai déjà dit beaucoup, mais vous pouvez, là c'est très bien expliqué, aussi au niveau de l'accessibilité, pareil. Donc c'est manifiesta.be pour avoir toutes les infos. Donc c'est ce samedi et ce dimanche à la SEG Wellington, l'hippodrome d'Ostende. Voilà qui est dit. Et tout de suite... Une reprise. Allez-vous reconnaître l'original ?

Ah bah voilà, il m'a eu. Le morceau n'était pas complètement terminé. Kim, alors j'ai fait une petite triplette là avec... Oui, on peut dire ça, non ? Triplette, je ne sais pas. Kim d'abord. Alors on était dans l'indie pop française des années 90-2000. On va essayer de reconstituer tout ça. Alors d'abord Kim Stanislas Gianni. Multi-instrumentiste compulsif hein, qui commence à publier des disques dès l'adolescence. Hein. Son premier 45 tours date de 1994. À l'époque, moi, je suivais beaucoup ça avec l'émission Contraste avec Thierry Nollet. Et son premier album, c'était Her Dolly Lady Lane in MK Land en 96. Et il appartient pleinement à cette génération pour laquelle le lo-fi n'est pas tellement une esthétique théorisée qu'une manière de faire. Donc enregistrer chez soi, jouer soi-même 15 instruments si nécessaire, sortir des petits disques sur des labels indépendants. Et ne surtout pas attendre qu'une structure professionnelle donne son feu vert. Et donc, alors, The Things You Said est particulièrement beau parce que l'original est de Depeche Mode. C'est déjà un morceau assez atypique composé par Martin Gore, chanté par Gore. Moi, quelquefois, ce que je fais, j'aime beaucoup Dave Gahan, mais pas toujours, on va dire. Et je préfère parfois la voix de Martin Gore. C'est chouette de faire une compilation. À mon avis, ça n'arrivera jamais, hein, parce qu'avec les égos de chacun, ils ne feront pas ça. Le label n'y pensera même pas. Mais ce serait de faire une compile avec que les morceaux écrits par Martin Gore et chantés par Martin Gore. On sait qu'il y a aussi le EP qu'il avait sorti avec quelques reprises, entre autres, des Sparks. Mais voilà, je trouve ça, ce serait intéressant, parce que ce serait une chouette compile. Et donc ici, c'était sorti sur l'album Music for the Masses en 87, un album qui est le plus intime et dépouillé. Hein. Donc ici, il reprend ça dans un environnement plutôt indie lo-fi, comme vous l'avez entendu au début. Et donc, chez Kim, cette relation à la New Wave n'est d'ailleurs pas fortuite hein, dans son récit autobiographique. Il raconte son enfance bordelaise en disant très simplement qu'il y avait de la New Wave. Elle fait partie de son bagage aussi naturellement que le punk, la pop bricolée ou plus tard l'électro. Alors nous enchaînons avec Wilfried, le morceau Annie, un des morceaux du deuxième 45 tours de Wilfried qui s'appelle Central Park, sorti à la même époque en 96. Et Wilfried Paris hein, donc, raconte aujourd'hui assez précisément la genèse de ce disque. Annie était visiblement une artiste américaine rencontrée à Paris. Elle l'emmène ensuite aux États-Unis durant l'été 96, notamment à New York, Chicago et Milwaukee. Et après son départ définitif de Paris, eh bien, il écrit cette chanson à son sujet. Voilà, donc Wilfried qui raconte à cette époque qu'il rencontre d'autres musiciens, Francisco Lopez, futur flop, et Étienne Jaumet. Ben, c'est pour ça que je voulais enchaîner justement avec cela. Avec donc Les Motus, flop, c'est Francisco Lopez, à ne pas confondre avec le compositeur espagnol homonyme qui fait plutôt la musique de field recordings, réinterprétée ou retravaillée. Très intéressant d'ailleurs. Et donc ici, il écrit des chansons depuis environ là aussi, début 90, et commence à publier des disques en 98. Et beaucoup de ces disques sont écoutables sur le Bandcamp. La plupart, c'était sorti en 45 tours. Il y a eu des albums aussi en CD. Et alors, dans la collaboration avec... Avec Flop, eh bien, il y a Étienne Jaumet aussi qui appartient vraiment à la préhistoire de Flop, lui qui a sorti un disque cette année, plutôt électro, qui a travaillé avec Zombie, et voilà, qui est sur divers projets, et voilà, donc cet enchaînement un peu instinctivement, mais qui existe en réalité, cette petite généalogie derrière tout ça, sur Annie de Wilfried, on trouve déjà Étienne Jaumet, qui à l'époque donc, joue avec Francisco Lopez, futur flop, c'est un peu pour ça que je voulais remettre en lumière la plupart de ces morceaux. Et tout de suite, là, on se replonge dans l'indie de nouveau, on va y retourner d'ailleurs via la Belgique dans un instant, mais d'abord, voici Martha and the Muffins, morceau qui vient d'assez loin.

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Alors c'était un peu l'élément manquant évidemment hein, dans toutes ces enchaînements d'indie pop française, et pourtant au milieu je vous mets un truc qui n'a rien à voir, ou presque, enfin non, ça n'a rien à voir du tout. C'était Martin and the Muffins, formé à Toronto en 77 dans une scène new wave assez différente évidemment de celle de Londres, New York ou ailleurs, très arty, nourri par les écoles d'art, mais avec un goût marqué pour la pop, le funk, les claviers et des rythmiques plutôt dansantes. La formation qui figure sur l'album qu'on a entendu, donc Metro Music, comprend Martha Johnson, Mark Gain, Martha Laidley. Voilà, à l'époque, le groupe signe sur une petite structure anglaise d'Indisc, associée à Virgin. Et donc, voilà, on entend évidemment toute cette vague post-punk et ce joli saxophone, et oui, qui était présent dans pratiquement toute la pop et l'indie ou le post-punk de l'époque. Pas partout, mais presque. Et donc ici, le morceau, le tube, un petit peu, hein, c'est Echo Beach qui avait bien fonctionné. Une sorte d'endroit mental, une échappatoire au quotidien, une plage de Toronto, qui a ensuite été baptisée Echo Beach en référence à la chanson. Et oui, et alors la pochette, hein, je vais essayer d'un petit peu vous décrire ça en radio, qui est conçue par Peter Saville. Dès qu'on voit, on se dit ça doit être lui. Donc, le grand graphiste associé à Factory Records, c'est lui, hein, Non Pleasures, Closer, New Order, Duruti Column et d'autres. Et on voit notamment, donc, c'est une carte, en fait. Ça plaira aussi à Harrison, hein, qui aime bien les cartes. Lui aussi, illustrateur, graphiste, entre autres. Et donc, on voit notamment le Toronto Harbor, donc les îles, et surtout cette immense présence du lac Ontario. Est-ce que vous me voyez venir, qui a un petit peu ressurgi dans l'actualité à cause du président idiocrate j'ai cru que d'abord, la première fois que j'ai vu cette vidéo, je me suis dit, parce qu'aujourd'hui, vous savez, entre la réalité et le pastiche, on se dit non, c'est pas possible. Et ben si, ce truc où il barre le lac Ontario, il met le lac America. J'ai cru au départ que c'était encore ou bien une vidéo d'IA, ou bien un truc du Gorafi, ou quelque chose comme ça. Mais non, on était bien dans le réel. Je ferme la parenthèse. Et donc ici, Metro Music, donc la ville quadrillée, mesurée, numérotée, administrée, et Echo Beach, donc quelque part au-delà de cette grille, l'imaginaire, l'eau, l'évasion. Et donc sa ville pousse l'idée assez loin, puisqu'il n'y a pratiquement aucun spectaculaire, pas de portrait du groupe, pas d'image pop aguicheuse, le groupe disparaît derrière son territoire. Et c'est presque une pochette de géographie urbaine. Toronto qui occupe le haut de l'image, extrêmement dense, tandis que le lac envahit presque toute la pochette. Et quand on connaît l'histoire d'Echo Beach, cela devient assez évocateur. La ville est la réalité, l'étendue bleue est l'endroit vers lequel l'esprit s'échappe. Voilà, Martha and the Muffins. Et alors, juste à l'instant, nous étions avec Jaloux de mon succès. C'est le nom du groupe. Projet qui était mené par surtout Laurent Bégouin et Lionel, donc, qui était dans le groupe Lionel Fondeville. Mais il y a eu aussi plusieurs autres membres quand le groupe était plutôt localisé, je pense, du côté de Bordeaux, hein, en France, donc, pendant des années. Puis Laurent s'est installé en Belgique et c'est là qu'il a fondé le label Les Beaux Disques, qui était situé rue des Chandeliers. Alors sur ce morceau, on dirait qu'il y a un certain Christophe Voix, donc, sur ce morceau. Il y a marqué ça sur la petite note qui accompagne le CDR. Je me demande si ce n'est pas Christophe Anclin. En carré, mais je ne suis pas certain, mais ça pourrait. Voilà, c'est juste, je lance comme ça une petite bouteille pour savoir qui pourra peut-être me préciser cela. Et sinon, les Beaux Disques, il y avait eu des 45 tours, une compilation aussi très belle, où on retrouvait Vincent et moi, Cœur Vert, en carré justement, c'est pour ça que je fais le lien, les Continental Cowboys, Marc Mancha, DJ Yuri, Jeun. Et il y avait eu 4 45 tours, donc je crois que c'était les premières sorties du label. Marc Mancha, Yuri, Continental Cobuzz et Jaloux de mon succès avaient chacun sorti un 45 tours en 1997. Et tout de suite, on se plonge dans la compilation Great Jewish Music consacrée à Serge Gainsbourg.

Alors, tout d'abord, c'était un extrait donc de la compilation des anthologies Great Jewish Music. C'est une collection qui avait été créée par le label Tzadik, donc par John Zorn, autour de la culture, enfin, d'artistes d'origine juive. Alors, il y a eu, je pense, oui, ça s'est arrêté comme ça. Il a fait ça à la fin des années 90, début des années 2000, puis plus rien. Il y a eu en fait 5 artistes concernés. Le premier, c'était Burt Bacharach. C'était un double CD. On retrouve évidemment toute la constellation du label Tzadik, mais pas que la sphère jazz, un peu dans tous les sens. Un volume sur Marc Bolan, donc T-Rex, Sacha Argov, plus obscur mais intéressant aussi, et Jacob de Bandolim pour le dernier volume sorti en 2004. Et ici donc Serge Gainsbourg, c'était le volume 2 de cette série, et sur cette compilation on retrouvait entre autres Mike Patton, Ikue Mori, Fred Frith, Steve Beresford, Blonde Redhead, hein, que je vous ai programmé tout à l'heure, Sibo Matto, le duo new-yorkais, et puis Shelley Hirsch, Marc Ribot. Voilà, je n'ai pas cité tout le monde. Et donc, Ellie Jenfields, qui ouvre d'ailleurs la compilation, c'est Jennifer Charles et Oren Bludo, basés à Brooklyn, qui avaient fondé ce groupe en 1995, c'était Les Amours Perdus. Alors à l'instant, c'est quelqu'un. Alors moi je suis assez effaré toujours de. Enfin, effaré, c'est assez normal, hein, mais que c'est pas inhabituel de voir ça. Il y a beaucoup d'artistes qui sont pas sur les plateformes. Alors je pense quand même qu'il y a moyen d'entendre ces albums, sans doute sur Bandcamp, donc c'est encore le meilleur moyen. Mais en tout cas, tous les albums de cet artiste sont pas sur les plateformes dites officielles. Alors je ne sais pas si c'est pour des raisons de droit. J'ai essayé de me renseigner, mais c'est assez compliqué. C'est comme c'est une autoproduction. C'est peut-être l'artiste tout simplement qui ne souhaite pas aller au-delà de Bandcamp, et tant mieux. Alors donc c'est Virginia Hasley. Qui en fait, elle vient donc, ça date du début des années 80. Elle a une formation classique, un piano, flûte notamment, mais elle a traversé de très près l'effervescence post-punk britannique, puisqu'elle a joué avec un groupe qui s'appelait The Ravishing Beauties, aux côtés de Keith St. John et Nicky Holland, a travaillé avec Richard Jobson, avec les Skids, oui, et a réalisé des arrangements pour Siouxsie and the Banshees. Et donc, on lui avait un peu proposé, comme ça, elle hésitait d'ailleurs à faire cet album qui sonne complètement intemporel, mais aussi hors du temps de cette époque-là, presque étranger au post-punk. Ce disque qui s'appelait From, donc l'album dans son entièreté, c'est From Gardens Where We Feel Secure. Pour ceux qui s'intéressent, ça a été réédité une fois en CD et ça existe en vinyle. Et donc c'est un disque sans batterie, presque sans chant, à partir de piano, flûte, oiseaux, cloches, animaux et bruits de campagne. C'est dans cette tendance-là, très. C'est vraiment une immersion comme ça dans ce disque. Et alors, elle avait sorti aussi des mini-albums et on l'entend chanter aussi par après sur d'autres disques. Et donc ici, je vous passais un enregistrement qui était ressorti via les disques du Crépuscule. Le morceau ici s'appelait Heartic Death. Voilà, et donc si vous pouvez faire le lien entre tout ça, je vous invite à découvrir un peu tous ces albums de Virginia Hasley. C'est assez obscur, mais j'ai cru voir quand même que sur Bandcamp, c'est possible de l'entendre. Sinon, il faut glaner les disques, ce qui est tout à fait faisable aussi. Ce n'est pas des disques qui valent une fortune, mais qu'on ne voit pas, hein, très peu chez les disquaires. Ici en Belgique, moi je crois que j'ai jamais vu l'album dont je vous parlais, là, le fameux album, mais il est trouvable sur certains sites de vente en ligne. On va parler du Botanique, on est encore ensemble pendant une demi-heure. Le Botac, il propose bien une autre affiche du côté du Witloof Bar, toujours. Ce sera dimanche, ce dimanche 13 septembre, à 17h30, c'est vrai que l'horaire est un peu avancé le dimanche, ouverture des portes 17h. Et donc deux groupes, il y aura Shallow Water et Twine. Donc d'abord Shallow Water, groupe qui est un trio originaire du West Texas, composé de Blake Skipper, Tristan Kelly et Ryan Falconberry. Et leur musique qu'ils qualifient de Raw West Texas Dirt Gaze, mêle slowcore, post-hardcore, country et Americana.
dans un langage donc hybride, sans doute indocile aux étiquettes, rapidement remarqué sur la scène alternative country et slowcore. Il s'impose comme une formation singulière dans cette scène et soutenu par pas mal de gens dans la presse américaine, Stereo Gum entre autres, qui a écrit sur eux. Donc les voilà qui débarquent, un mélange, c'est marrant quand même comment ils font au Bota parfois, je vais pas me les mettre à dos, mais For Fans Of, pour les fans de, et alors là ils mettent Ride, Jesus Lizard et Mogwai. Mais enfin, oui, pourquoi pas. Peut-être que c'est vraiment ça, hein, mais ça c'est ce que voilà. Je ne sais pas. Il faut voir. Je les ai pas écoutés, donc je vais avouer que peut-être je n'y connais rien et que peut-être ça ressemble vraiment à un mélange entre Ride, Jesus Lizard et Mogwai. Mais donc voilà, l'autre groupe est à 18h. Et ça s'appelle Twine, et je vois là à l'instant qu'il n'y a pas tellement d'infos sur ce groupe-là. Mais donc cette double affiche vous attend dimanche 13 septembre, Wittlouf Bar, à partir de 17h30. Twine débutera à 18h et Shallow Water à 19h. Si ça vous intéresse d'y aller, j'ai des places à vous offrir tout de suite au 02 640 87 17.

Oui, c'est la nouvelle année, donc, enfin la nouvelle saison, et donc, oui, il y aura un peu de R.E.M. quelquefois dans les playlists, et c'est aussi parce que c'est les 30 ans, ouf, ça fait mal, 30 ans de ce disque New Adventures in Hi-Fi.

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0: de vivre ouais. aussi. Quoi, hein. Et alors parfois aussi, on a des conteurs ou des conteuses dont, qui racontent en français, mais dont ce n'est pas la langue première. Quoi. Donc là aussi, il y a quelque chose de l'ordre. Parfois, que on est beaucoup plus dans quelque chose de physique et de terre à terre quand on raconte dans sa propre langue avec ses racines. Donc voilà.
1: Ouais. Oui, parce que, et aussi dans son imaginaire collectif.
0: Oui, aussi.
1: Il y a des contes qui sont presque gravés dans la roche de l'endroit où ça se passe.
0: Alors, ça, c'est intéressant aussi parce que parfois on a des contes et moi je raconte un conte qui s'appelle Poirier de misère et c'est une vieille femme qui parvient à rouler le diable et je le place dans un petit village dans le nord du Brabant, mais il y a des versions qui existent en Bretagne, il y a des versions qui existent dans le sud de la France, et tous ces contes ont voyagé et se transforment parfois selon les lieux, même si le sens premier, le sens profond reste toujours le même. Quoi.
1: Oui, parce qu'il y a eu d'autres déviations hein, avec les contes des frères Grimm.
0: Oui, bien sûr, c'est ça.
1: Non, le petit chaperon rouge, en fait, c'était tout à fait autre chose qui s'est passé.
0: Alors parfois, c'est vrai qu'on connaît, ben, on connaît Andersen, on connaît Grimm, on connaît Perrault, qui parfois ont fait un travail de réécriture sur ces histoires. Chez Perrault, encore pire, où il a souvent proposé une morale à la fin, alors que les contes, qui est un art populaire, donc ça se faisait plutôt dans un milieu rural au départ et chez les gens les moins instruits, les moins éduqués. Et on retrouve de plus en plus ces versions-là qui ont une rigueur et qui sont beaucoup plus forts parfois symboliquement que quand ils ont été réécrits et passés par le tamis un peu bourgeois ou aristocratique. Quoi.
1: Une espèce de censure, comme ça, entre guillemets, le conte politiquement correct.
0: Voilà, c'est ça, oui. Et de salon.
1: Et ouais, oui, de salon aussi. Ok. Hein. Et toi, tu as une préférence particulière pour des contes philosophiques, des contes humoristiques, des contes symboliques
0: Il y a un peu de tout. Oui. Un chat.
1: Vas-y, je t'en prie.
0: Ça va, oui, j'ai dit, il y a un peu de tout. Ouais. Et au départ, je pensais que j'étais fait pour raconter des contes de philosophie avec beaucoup de sagesse. Et puis j'ai fait des formations, notamment à Paris, avec un monsieur qui s'appelle Henri Gougour, un grand écrivain et conteur, malheureusement décédé, qui m'a poussé, et c'est un bon exercice pour les gens qui voudraient devenir conteurs ou conteuses, à essayer de trouver sa vraie nature de conteur. Parfois, on a envie de plaquer une idée, une image de qui on est, comment on voudrait raconter.
1: Tu veux, je peux passer un petit morceau de musique,
0: oui,
1: on va chercher un petit verre d'eau en face, comme ça on
0: fait une petite pause. Oui. Parce qu'il y a le chat dans la gorge là.
1: Oui. Ah oui, non, ça évidemment,
0: surprise.
1: Avec les platanes là ici autour, il a envie de grimper, d'aller faire un petit tour dans un nid, choper des œufs ou quelque chose dans le genre.
0: Des œufs, oui.
1: Allez, un petit morceau d'Ali Farka Touré, comme ça on reste un petit peu dans le conte. C'est Talking Timbuktu. Et on va chercher un verre d'eau en face. Ils nous ont mis des robinets partout. C'est ça qui est totalement génial dans cette journée d'accueil des nouveaux étudiants. À tout de suite.

0: Voilà, c'était Bondé de Alik Farkatouré avec Ray Cooder sur l'album Talking Timbuktu. Oui, comment on fait, hein, Michel Verbeek? Voilà, nous sommes toujours en train de discuter de contes sur Radio Campus le premier mercredi de chaque mois.
1: Et à 11h.
0: À 11h. Et alors, la différence entre un conteur et un griot?
1: Ah oui.
0: Est-ce qu'on pense à lui faire?
1: Bah, je ne suis pas vraiment tout à fait un spécialiste, mais un griot, c'était quand même dans un rôle très précis dans une certaine, dans la société.
0: Ah,
1: okay. On n'était pas griot comme ça, donc c'était, il y avait parfois des générations de griots, mais je n'en dirai pas beaucoup plus parce que je ne connais pas assez le sujet.
0: Ouais, ouais.
1: Mais voilà, mais en tout cas, on est sur des terrains probablement un peu communs, mais ce n'est pas tout à fait la même
0: chose. C'est pas la même chose, voilà. On devient plus facilement conteur qu'on devient griot. Éventuellement.
1: D'après ce que j'ai pu comprendre, oui, oui, c'est ça, oui. Et bien que, effectivement, ben, t'as la parole, il propose une formation qui dure sur 3 ans, où on aborde un peu tous les aspects liés au travail sur le conteur et la conteuse. Donc c'est aussi bien présence sur scène, la voix, mais aussi tout ce qui est lié à la symbolique des contes, la connaissance du répertoire. Enfin, voilà, c'est un cursus très complet. Et il y a moyen aussi, au départ, de faire juste une initiation qui dure du week-end et pour un peu goûter, voir un peu comment ça se passe, quoi. Donc, voilà. Après, donc, il y a effectivement ce que nous on appelle le conte traditionnel, mais moi j'ai fait un spectacle autour du récit de vie où je raconte mon enfance de quête bruxellois et qui s'appelle Cabautre. Et donc sur l'affiche, il y a un âne jardin, donc voilà. Et je viens d'un milieu plutôt populaire du nord de Bruxelles et je raconte un peu tout ça aussi. Roxane a un spectacle qui s'appelle Les Dames de Brocéliande, qui est une revisitation du cycle arthurien, donc où elle, avec une autre conteuse, Julie Boite, elle s'intéresse aux deux personnages féminins qui sont dans le cycle arthurien. Donc il y a Morgane, la fée, et Guenièvre, la femme d'Arthur. Et donc l'histoire est racontée à travers ces deux femmes-là.
0: Oh.
1: Donc là, voilà, c'est une manière de revisiter, et aussi de se dire, ben voilà, et d'ailleurs ça a toujours été dans les contes, que les histoires aussi et le regard qu'on peut porter dessus sont aussi liés à notre époque, quoi. On raconte beaucoup moins et à la fin ils se marièrent, ils ont beaucoup d'enfants et puis voilà, quoi. Donc il y a aussi une manière de revisiter tout ça. La prochaine émission aussi, on va la faire autour d'une thématique qui est le cerf, l'animal. Alors, ce qui est intéressant, c'est qu'on va aborder comment il est abordé dans le conte, mais aussi avec une éthologue qui va nous parler de tout son travail de recherche sur cet animal, le cerf, chevreuil. Et donc, c'est de confronter aussi ces deux points de vue-là entre quelque chose d'un peu scientifique et aussi la part d'histoire et d'imaginaire aussi.
0: Le brame, voilà. Au fond des bois.
1: Voilà, c'est ça. Ouais. et donc de voir un peu symboliquement ce que ça représente, mais aussi de raconter un peu tout ce qu'on ne connaît peut-être pas à travers le cerf, à part le brame, je ne connais pas grand-chose d'autre. Et donc voilà. Et alors il y a aussi un autre aspect, et moi j'aime bien ça aussi, c'est la grande histoire, mais racontée par des histoires mais sans majuscule. Donc j'ai aussi un spectacle qui s'appelle Les Destins Croisés, et je me suis intéressé à deux comédiens qui existent vraiment, Robert Linen et Robert Le Vigan, deux acteurs français avant-guerre qui ont tourné dans le même film. Et quand il y a eu la guerre, ils ont chacun eu un destin complètement opposé. L'un étant devenu l'un des premiers résistants et l'autre un collaborateur notoire, grand ami de Céline.
0: Ah ouais.
1: Et donc je me dis, tiens, c'est aussi une manière un peu d'interroger, en dehors de ce fait historique, d'interroger aussi comment des comédiens, des artistes s'engagent dans des périodes aussi troubles que cette période-là. Et peut-être aujourd'hui aussi, en Ukraine, en Palestine et tout ça, qu'est-ce que ça signifie et comment est-ce qu'on se positionne par rapport à tout ça aussi. Donc voilà, on essaye aussi que le conte qui a l'air un peu parfois un peu passéiste et un peu enfantin, qui s'inscrive aussi dans quelque chose de plus actuel et de plus, osons même le mot, politique.
0: Mais oui, c'est ça, surtout avec notre technologie de nos jours, où on nous balance des fake news par-ci, des fake news par-là. L'avantage du conte, c'est que c'est faux, mais ça paraît tellement vrai.
1: Oui, c'est ça.
0: Donc, il y a un parallèle.
1: Effectivement, on est peut-être parfois plus dans la vérité en disant pas la vérité.
0: Voilà.
1: Mais en l'assumant, en tout cas.
0: Oui, oui, oui. Mais le fait aussi que c'est un art partagé, le côté vivant, j'ai vu que c'est avec un certain Stéphane Vanhoucq.
1: Oui, très bien, oui, je vois très bien.
0: J'avais participé à deux de ces week-ends de formation en conte.
1: Ce qui explique ta voix un peu de conteur, déjà.
0: Oui, mais là, c'est vrai que l'avantage de la radio, c'est qu'on ne voit pas nécessairement les gens qui sont en face. Oui. Quand il y a du public, le petit trac monte.
1: C'est normal.
0: Mais bon, voilà, le trac de la radio, on peut l'avoir aussi, mais je veux dire, c'est domestique un petit peu plus.
1: Et tu vois, on parle beaucoup de l'ère de la communication, et finalement, on se rend compte qu'il nous manque parfois un côté un peu essentiel, qu'on a moins ici, aujourd'hui, dans la radio, mais c'est ce contact direct avec les gens. Mm-hmm. On se parle, on se raconte des histoires, et puis... peut-être qu'en racontant une histoire, quelqu'un va se dire « Tiens, mais moi, ça me fait penser à une autre histoire. » Et cet aspect-là, ben voilà, peut-être que des lieux de socialisation, peut-être aussi, disparaissent, sont parfois plus difficiles à trouver. Quoi.
0: Et un certain Nasreddin,
1: voilà.
0: Je l'avais noté, je me dis, par rapport à la manière dont le conte se dit dans différents endroits du monde, lui, il était carrément dans la philosophie.
1: Il racontait, Nasreddin, c'est quelqu'un qui était soit bête, mais qui disait des choses intelligentes, soit qui était très intelligent, mais qui disait des choses un peu bêtes. Et donc, c'est un peu, comment dire, parfois... une leçon de philosophie, mais en prenant le contre-exemple, enfin voilà. Mmh. Et puis il faut savoir aussi que à Scarbé, je ne sais plus où exactement, il y a la statue de Nasreddin sur son âme, quoi.
0: Oui, donc, je l'ai vu une fois en passant. Effectivement. Voilà. Donc
1: ce sont des histoires courtes qui sont pas si faciles à raconter. Enfin, je trouve personnellement, parce que faut pas rater la chute, quoi.
0: C'est ça. C'est presque un espèce d'haïku.
1: Oui, c'est ça.
0: En philosophie, peut compter, en gros, et donc les mots sont bien choisis. Enfin, en tout cas, quand ils ont
1: été. Et alors, c'est un humour sans y toucher, donc on peut facilement passer à côté.
0: Oui, bien, Michel, dernier appel, premier mercredi du mois.
1: À 11h.
0: 11h à midi. Et la prochaine émission, donc c'est sur.
1: Voilà,
0: le
1: avec ma collègue Roxane. Voilà. Merci.
0: Eh bien, c'est très. Tiens, est-ce qu'il y a des formations de contes pour enfants? Tu disais que c'était un petit peu la bête noire.
1: Oui, bien sûr. Après, je ne m'interdis pas de raconter. Je raconte parfois dans les écoles pour des enfants. Je raconte parfois uniquement pour les adultes. Et alors, ce que je préfère, c'est quand il y a un public mélangé. Mais c'est le fait de ramener le conte à ce côté réducteur uniquement pour les enfants. Oui. Voilà, c'est pas tout à fait vrai.
0: Tout à fait. Non, mais je voyais ça dans l'autre sens, des formations au conte pour enfants.
1: Oui, bien sûr.
0: Parce qu'ils ont tellement l'art, déjà, de leur âge, sans avoir fait de nous raconter des histoires. Bon, hein, parfois, c'est juste pour avoir un choc d'octobre ou autre chose. Hein. C'est que c'est assez...
1: Après, si je raconte pour des adultes, je peux raconter pour des enfants. Et la seule différence, c'est sur le choix des histoires et du répertoire, et sur le choix des mots aussi. Mmh. Voilà, il y a des mots parfois... dernièrement, j'ai raconté l'histoire avec un forgeron, mais il ne savait pas ce que c'était un forgeron. Mmh. Donc voilà, donc il y a des choix à faire sur les mots et parfois sur les histoires. Mmh. Et alors, c'est à partir de 6 ans, il y a des conteuses, c'est parce que ce sont surtout des conteuses, qui racontent pour des plus petits. C'est un autre répertoire qui utilise beaucoup le livre et les illustrations et le geste. Et voilà, mais ça c'est une technique à part. Oui, c'est ça, oui.
0: Bien, parfait, merci Michel. Bon après-midi,
1: que ça aille
0: bien d'ici là. On va poursuivre une petite transition musicale avant d'entamer notre florilège d'assos. On est allé à un petit morceau de Amon Tobin, l'album Folly Bloom, et c'était Bloodstone qui devrait partir maintenant.

0: Ouais, Bloodstone sur l'album Folly Room de Amon Tobin. C'était un petit morceau de quelques minutes agréable pour laisser la place à Philippe de s'installer. Et je pense que tu es le micro numéro 3, ça doit être celui-ci, je pense. Voilà, voilà, c'est celui-là.
1: Oui, voilà. Je m'entends. Okay. J'espère que les autres aussi.
0: Oui, là maintenant c'est bon, mais voilà, on a fait un petit studio mobile hein, de Radio Campus, on a descendu 3 étages, on s'est mis au niveau du parking Janson, il fait beau, on est sous une tonnelle blanche, les gens sont heureux, les students sont magiquement accueillis par tous les services de l'ULB hein, pour une nouvelle année qui commence. Et alors, il y a aussi une belle petite particularité qu'ils vont pouvoir trouver avec Blow Book. Hein, et donc voilà, Philippe Capart, tu peux nous en parler un petit peu.
1: Oui, bien sûr, avec plaisir. En fait, Blow Book, c'est une petite maison d'édition bruxelloise qui propose des livres de bande dessinée à un prix populaire 5€ et dans des distributeurs automatiques.
0: Je trouve ça génial.
1: L'idée n'est pas de nous. Pour le distributeur, oui, mais pas le format. Le format, c'est un auteur hollandais qui s'appelle Alfred Mazur. Il a décidé pendant la guerre de découper sa bande dessinée et de mettre une image par page. Donc ce sont des petits livres de la taille d'un paquet de cigarettes où quand on ouvre le livre avec la double page, on a la juxtaposition de bande dessinée. Mmh. Donc ça reste de la bande dessinée, mais dans un format réellement poche. Donc essayez de mettre un livre dit poche dans votre poche,
0: Ça,
1: on n'y arrive pas. Mais là c'est vraiment des livres de poche et donc ça permet à la bande dessinée de recirculer un peu comme les périodiques. À un prix modique, parce qu'aujourd'hui, un livre de bande dessinée, ça peut être 30-40€, ouais. et voilà, c'est cher.
0: Oui, de fait. C'est aussi porté maintenant en chef-d'œuvre. Bon, pas pour rien que c'est le 9e art.
1: Oui, ça a été baptisé le 9e art. À l'époque, ils hésitaient avec la télévision, mais.
0: Ouh Ok. Non, mais voilà, c'est vrai qu'il y a du monde, entre la bonne vieille bande dessinée de l'époque Dupuis ou d'un côté Tintin ou Spirou.
1: On est passé au tout album, c'est-à-dire qu'avant la bande dessinée c'était une sorte de produit courant qu'on achetait et même parfois on ne savait pas qu'on en avait acheté, on avait acheté le journal et il y avait de la bande dessinée dedans. Et tout de suite c'est devenu un peu un ghetto album, hein, tout encartonné et ça a augmenté le prix et ça à mon avis réduit la dimension populaire de la bande dessinée. Et je pense que autant moi que les autres collaborateurs de Blue Book, on aime l'aspect léger, périodique et accessible.
0: C'est ça. Rien qu'en trafiquant le prix, on a fabriqué un élitisme.
1: Oui. Et c'est pas une volonté, mais c'est ce qui est arrivé.
0: Oui, voilà, c'est un petit peu comme le café chez Starbucks. Quoi.
1: Peut-être.
0: Mais volontairement, 25% plus cher que ce que ça vaut. Mm. Et comme ça, on a un petit peu mal au cul, au portefeuille, on dit, ouais. Vendredi, parce qu'on s'est offert un instant Starbucks. Dans Dixit, un documentaire sur ces deux affreux qui, justement, voulaient remettre le bon café au.
1: Ah oui, il y avait un but noble
0: oui,
1: à l'origine.
0: Au tout départ, oui. Mm. Et voilà, après, le capitalisme, dans tout. Revenons à.
1: Cette idée toujours populaire. Donc, avec la société qui a le parc des machines, donc qui a décroché le marché du parc des machines de l'ULB sur le campus. Ils nous ont prêté une machine. Donc il y a une de leurs machines où ils ont accepté d'enlever le sucre pour y mettre nos livres.
0: Ok.
1: C'est sur le campus. Donc on travaille en collaboration avec eux. La machine leur appartient, mais les rentrées nous reviennent. Et donc nous on est une petite ASBL, donc c'est une petite association. On n'a rien à voir avec les géants du sucre. Hein. Mais là il y a une sorte d'équipé avec eux. Pour le campus uniquement.
0: Ça c'est génial au niveau de la distribution.
1: Oui, c'est-à-dire que nous on a un parc de nous-mêmes de 4 machines, donc on a 4 machines qui circulent, et puis à l'ULB il y a une 5e machine qui est la machine de la société Finance Club.
0: Officielle distributrice de crasse à l'année.
1: Oui.
0: Mais là en l'occurrence.
1: Et le débit, enfin ils m'ont expliqué le débit de sucre qui passe par ici, c'est impressionnant.
0: J'imagine.
1: Ouais. Je pense que quand on est jeune, on aime le sucre.
0: Ouais, oui, c'est un antidépresseur.
1: Oui. Bio, enfin, peut-être le stress. Ou peut-être,
0: voilà. La vie étudiantine est tellement prenante que. Voilà.
1: Ouais.
0: Et au niveau donc distribution, oui. C'est fait. Et au niveau des auteurs.
1: Voilà. En fait, nous, on est une petite structure bruxelloise, ce qui fait qu'on a des auteurs locaux et aussi des auteurs contemporains internationaux et alors aussi du patrimoine. Et là, le patrimoine peut être d'ici et d'ailleurs aussi. Donc, en fait, on a un mélange de création contemporaine et de création patrimoniale ancienne. Dans le patrimoine, par exemple, il y a Monique Martin, qui est plus connue sous le nom de Gabriel Vincent. Il y a Franz Masreel. Il y a un gars incroyable qui s'appelle Karl Meffert en patrimoine. Et alors, dans les auteurs contemporains, on a Manuel, Jean Bourguignon, qui est un super auteur qui a fait un livre... très drôle, sur la dépression, la pulsion suicidaire et l'alcoolisme. C'est un de nos titres les plus drôles. et chaque fois, c'est de la narration par image. Donc, on insiste sur le fait que c'est le visuel qui fait avancer le lecteur, ou qui fait le reculer, hein, parce qu'il y a des va-et-vient dans le livre. Donc, c'est plutôt la narration par image.
0: C'est joliment dit, ça. C'est comme les... roman graphique.
1: En fait, pour nous, ce qui est intéressant avec le format qu'on a adopté, qui est 11,6 soit 7,6, c'est que c'est pas connoté. Donc, ça n'est pas ni du manga, ni du comics, ni du roman graphique, ni du format A4 habituel, standardisé, cartonné qu'on connaît ici. Et donc, ça permet aux gens qui prennent le livre en main de ne pas avoir d'idées préconçues sur ce qu'ils vont lire. Donc, ça donne une sorte de grande porte ouverte à une découverte de nouvelles choses.
0: Et une possibilité d'avoir une couleur particulière d'une pochette. Non, mais c'est vu le format et l'engouement que ça provoque, est-ce que des students en art graphique d'ici du FU ou ailleurs ?
1: On a des personnes qui démarchent vers nous et on est super content de les recevoir, de voir s'il y a moyen de faire quelque chose.
0: Ouais, ouais.
1: Les gens pensent que c'est beaucoup, parce que c'est 224 pages, c'est quand même un format, mais il suffit de mettre un pied devant l'autre et ils sont assez vite à la fin de l'album.
0: Oui, puis ça fait...
1: Oui, c'est pas des flipbooks.
0: Non.
1: Parce que les flipbooks, c'est un peu rapide à la lecture et pour moi, c'est un peu frustrant.
0: Ouais.
1: Non, c'est plutôt vraiment de la bande dessinée. Donc, on joue beaucoup sur la juxtaposition de deux images. Pour moi, la pensée, c'est deux choses qui s'entrechoquent. C'est deux concepts ou c'est deux personnes. La bande dessinée, pour moi, c'est un tremplin de réflexion vraiment très intéressant par la juxtaposition. Donc on n'est pas dans une succession comme le flipbook ou comme le cinéma ou comme la vidéo, on est vraiment dans une juxtaposition, c'est-à-dire qu'on compare les images et c'est par la comparaison que notre cerveau se met en marche et fabrique elle-même l'étincelle. Les lecteurs sont les acteurs du livre.
0: Ouais. Et ici je vois que vous êtes arrivé avec votre
1: mon clipboard avec quelques feuilles, oui.
0: Oui. Vous participez aussi à l'élaboration de...
1: On est deux auteurs qui sommes les éditeurs actuellement, il y a Francesco De Fourny et moi. On est auteur en soi, mais on est en éditeur. Donc moi, je suis dessinateur, je fais de l'animation et de la bande dessinée. Je me suis beaucoup intéressé à l'histoire de la bande dessinée aussi, et de l'animation, les deux ensemble. Mais ici, on est vraiment là en tant qu'éditeur.
0: Ok. Et donc, passer ici sur le...
1: Ah, il y a des bonnes bouilles.
0: Oui, on dirait, hein.
1: Oui. Oui, il y a des beaux profils.
0: Oui. Alors là, c'est gai d'être toujours à l'affût comme ça. Hein,
1: oui, c'est très gai, le dessin. C'est vraiment un plaisir.
0: Oui, et de dessiner vite.
1: Oui, parce qu'ils marchent vite. Hein. Il faut vraiment les attraper d'un coup de plume.
0: Ah oui, c'est pas cette génération-là qu'on peut leur demander de s'arrêter.
1: On peut aller dans des résidences ou des...
0: Voilà, mais ici, c'est vivant, c'est de l'art vivant.
1: Oui, c'est très varié. Je suis toujours étonné de... Je suis venu une fois l'année passée et de voir le cosmopolitisme et la variété de personnes qui sont sur le campus, c'est impressionnant.
0: Voilà. Donc, futurs clients hein, qui vont passer par.
1: Oui, on leur annonce que. En fait, comme les livres sont sous vitre, c'est un peu comme des livres de luxe, hein, ils sont mis sous vitre, mais là, ils sont dans une machine distributrice. Donc, ici, l'idée d'être là cette journée, c'est pour qu'ils puissent les feuilleter, pour qu'ils comprennent. De quoi il s'agit.
0: Le visuel déjà, et après ils peuvent effectivement acheter toute la collection entre deux, voilà, deux sodas pétillants, rouges sur fond blanc.
1: Ouais, ouais. Mais ils sont, c'est-à-dire la machine qui est consacrée au Blue Book mais est uniquement consacrée au Blue Book, à cette équipe.
0: Et donc pour sabrer l'élitisme artificiel via le prix, enfin non, c'est pas artificiel.
1: Oui, non, c'est vrai. C'est vrai.
0: Les bonnes belles bêtes dessinées, c'est du boulot et en plus c'est long. Donc quelque part ça vaut le prix, il faut juste savoir se le payer.
1: Oui, ici notre réflexion de départ c'était comment sortir du système de distribution qui est très cher, c'est-à-dire que la part qui va à la distribution, à la diffusion est importante, et en passant par les distributeurs ça nous permet de sauter directement de l'auteur au lecteur. Donc on arrive avec notre formule pour l'instant à 1 euro de fabrication, donc d'imprimerie, et on arrive à garder 1 euro sur les 5 euros pour l'auteur. Donc il y a 20% qui retournent à l'auteur, 20% qui vont à la fabrication dite, hein, l'imprimerie et le papier. Et puis le reste, c'est pour la gérance de l'association.
0: Voilà, hein, parce que ça a tout à fait le privilège d'exister, mais surtout de continuer et rester du gré.
1: Oui, c'est-à-dire que nous, l'argent, on est une ASBL, et l'argent qu'on engrange sert à proposer les nouveaux titres. Mm-hmm. Donc c'est une sorte de support, et on espère avoir un réseau et un parc assez important pour que ça s'alimente elle-même, que le réseau s'alimente lui-même.
0: Et donc, on sait que cette machine se trouve ici à l'ULB entre les deux restos sur le premier étage.
1: Oui, c'est-à-dire qu'elle était à l'étage du F1, qui est sur le campus Sol Bosch pour les personnes qui connaissent. Et là, elle va juste descendre d'un étage, rester dans le F1. Et dès le 16 septembre, elle sera branchée.
0: Ouais. Et où se trouvent alors vos autres machines dans Bruxelles ?
1: On a une machine qui est à la Witokiana, qui est un musée du livre, qui est ici à Bruxelles. On a une machine qui est à Paris, à Agnès B, qui est une galerie d'art. Une machine est à Liège, dans un musée, qui était un musée de la province de Liège, qui était lié à une exposition sur Monique Martin, qui est une des autrices d'un des Blue Books. On a un livre, une machine à livres qui est à Épinal, au musée de l'image d'Épinal, parce qu'ils ont une exposition sur Franz Masrel, et on a édité un ouvrage qui s'appelle Du noir au blanc de Franz Masrel, donc ils étaient heureux d'accueillir une des machines, et voilà, ça c'est un peu le topo.
0: C'est chouette, de beaux endroits.
1: C'est un peu des ambassadeurs, c'est-à-dire que la machine nous sert d'ambassadrice, et assez étonnamment, les gens sont moins intimidés par une machine que par un libraire.
0: Oui, mais je crois que j'avais lu dans la Gazette qu'il y avait aussi un dispositif qui était mis dans les bureaux de poste, distributeur automatique de petites poésies, je crois.
1: Oui, il y a eu différentes initiatives. Ouais, parce qu'en fait, il y a les distributeurs de cigarettes qui ont été interdits à un moment parce qu'ils n'avaient pas le système pour vérifier s'ils avaient l'âge requis. Okay. Et donc, toutes ces machines se sont retrouvées tout d'un coup sur le réseau. Et elles ont été utilisées par des artistes, des tournées. Ce n'est pas le cas des machines qu'on a, mais ça aurait pu. Ça aurait pu.
0: Ça aussi. Ouais. Voilà, donc Blowbook. Blowbook.be.com.
1: Oui, blowbook.be, vous trouvez nos références.
0: Et alors, on sait jusqu'où aller pour trouver une machine et se faire la collection, quoi.
1: Oui, enfin, ils sont tous très différents. Je pense que ça choisit une nouvelle piste. Ouais. Donc, c'est une série assérielle, si vous voulez.
0: Une série assérielle. Parfait, merci bien.
1: Merci, merci de votre accueil.
0: Et youpi, hein, chouette, vive la BD en petit format.
1: Merci.
0: À bientôt.
1: Au revoir.
0: Voilà, Black Uhuru, Journey. On est parti sur un vieil album de. Oh là là, ça datait de quelle époque ça ? Bonne question, Mazette. Journey. Bon, on verra après. Hein, on check un peu. Black Uhuru.

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1: 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Nous sommes en direct du Solbosch, campus de l'ULB, c'est la Jeanne, journée d'accueil des nouveaux étudiants. Je suis Jean-François et c'est Fred qui m'a laissé son micro parce qu'il il repose un peu sa voix, donc il va prendre un petit verre d'eau et un petit café. Et quelques cacahuètes, voilà. N'hésitez pas, si vous êtes dans le coin, à venir nous faire un petit bonjour. Il y a encore beaucoup de monde, beaucoup de stands. Et nous avons notre prochain invité. Bonjour, cher invité, qui êtes-vous ?
2: Donc, je m'appelle Michael. Michael Bouchler, gérant de l'atelier cinéma de l'ULB Culture.
1: Ok.
2: Tous les mercredis de 18h à 20h, le Calpe 4110 au Solbosch. Voilà, donc on fait ça depuis 2008-2009.
1: Waouh.
2: L'objectif, si Jean-François t'es intéressé...
1: Oui, absolument, je veux tout savoir. Je veux tout savoir. Et nos auditrices et auditeurs aussi.
2: Donc,
1: juste une petite note biographique, toi tu as fait l'Instas.
2: Voilà, c'est ça.
1: En réalisation.
2: Réalisation, diplômé 2005. Voilà, après parcours, travail dans des boîtes de prod, assistant réal, assistant de prod, voilà. Puis avec cette expérience, je suis devenu prof à l'ULB. J'ai eu un super prof de théâtre, méthode Stanislavski, tout ça, qui m'a donné vraiment un excellent exemple de ce qu'est un bon prof, encourageant, exigeant. Toujours positif, te pousse vers l'avant. C'est un peu cet exemple-là qui m'a poussé à être prof à l'ULB.
1: Ok. Qui était ce professeur ?
2: Il s'appelle Boris Rabé. C'est un... Il vient de l'Est, comme moi. Voilà. Très chouette gars. Il a fait une formation à Moscou qui s'appelle le GITIS. Formation spécialisée dans ce qu'on appelle la méthode Stanislavski. Pour le grand public, Stanislavski, c'est un peu l'acteur studio, donc tous les grands acteurs que j'espère encore nous connaissons, De Niro, Al Pacino, ils ont plus de 80, mais ils continuent à faire des films.
1: Mm-hmm.
2: Donc, ils utilisent donc cette technique de l'acteur studio basée donc, sur les inventions de Stanislavski. Du coup, utilisez ce qui vous touche personnellement pour mettre ce sens dans un rôle, pour faire simple. Okay. La technique de l'INSA, c'est plus ou moins la même. C'est le contenu dicte la forme et l'histoire. Donc, la base de tout cinéma, que ce soit acteur, scénariste, réalisateur, c'est avoir quelque chose à dire. Et c'est un peu ça que j'essaie de transmettre à mes étudiants.
1: Ok. Très bien. Alors, dis-nous un petit peu comment... Comment ça se passe concrètement ? Qu'est-ce qui se passe en fait le mercredi entre 18 et 20 heures pendant les ateliers ?
2: Merci pour la question, Jean-François. Donc, ce qui est intéressant à l'ULB, c'est que chaque année, les attentes des étudiants sont différentes. Et c'est ce qui fait l'intérêt de l'atelier. Donc parfois ils sont plus centrés cinéma d'auteur, parfois plus cinéma grand public, ou parfois on mélange les deux. Par exemple l'année passée, ce qui les intéressait plus, c'est un peu le système américain, de production américain, c'est-à-dire que le système américain des grands studios est basé sur ce qu'on appelle le Fordisme. Pour le grand public, le Fordisme, c'est donc... Je ne sais plus le prénom, Ford, tu vois, qui a inventé la construction des voitures, tu vois. Il y a un gars qui fait la roue.
1: Je dirais John Ford, mais sans être sûr.
2: John Ford, c'est pas le réalisateur ?
1: Ah, c'est le réalisateur de Western, oui. Je mélange. Henry Ford.
2: Henry Ford, voilà c'est ça.
1: On est quelqu'un de l'équipe qui nous souvient. Ouais. Merci Michel.
2: Donc, Henry Ford, c'est un Américain qui a inventé la séparation des tâches dans la production automobile. Mm. Donc, comme j'ai dit, Il y a un peu de bruit, mais...
1: Oui, c'est comme ça, on a un petit peu en fond sonore l'ambiance de la journée d'accueil. On a un petit peu une petite fanfare, mais nos auditeurs nous entendent bien parce qu'on a des micros qui sont bien directionnels.
2: Voilà. Donc, Henry Ford, division des tâches. Et en fait, le système... Quelle belle musique, hein, Jean-François.
1: Mais magnifique, oui, tout à fait. Il y a une fanfare, là, sur le campus.
2: Et en fait, Hollywood est basé sur le même système. C'est-à-dire que c'est très pragmatique, efficace. Il y a des scénaristes qui développent le scénario. Le producteur gère tout. Donc, il invite des scénaristes, des réalisateurs, des chefs opérateurs, tout ça. C'est un système basé sur l'efficacité. Donc, vraiment, la production. Il y a du bon et du mauvais. Chez nous, c'est plus en Belgique l'artisanal, donc... en général, on suppose que le réalisateur fait aussi son scénario, tout ça. Donc, c'est deux systèmes de production différents. Et dans chaque système, il y a du bon et du mauvais. Donc, voilà, les attentes des étudiants à l'ULB Culture dans mon atelier réalisation, l'atelier cinéma. Parfois, ils veulent faire quelque chose de plus expérimental, cinéma d'auteur, tout ça. Par exemple, style JLJ, Jean-Luc Godard, tout ça. Donc, ça dépend aussi pour les étudiants de quelle faculté ils viennent.
1: Ah oui, oui.
2: Donc, s'ils sont plus orientés sciences humaines, ils seraient plus dans le cinéma un peu intellectuel, avoir une vision un peu alternative de la société. Enfin, voilà. Donc, voilà, chaque année, on va découvrir cette année les attentes des nouveaux étudiants.
1: OK.
2: Et... en gros, l'approche que j'ai reçue à l'INSA, c'est plus un cinéma d'auteur. Mais j'essaye de ne pas l'imposer aux étudiants. Je me base un peu sur ce qu'ils veulent aussi apprendre.
1: Ok, ok. Et généralement, il y a combien de personnes dans le groupe ?
2: En moyenne, une dizaine.
1: Ok.
2: Une dizaine.
1: Et vous avez plus des gens de certaines facultés que d'autres ? Plutôt des littéraires, plutôt des scientifiques, des économistes, des
2: juristes. En fait, on a parfois beaucoup d'étudiants du Master Art du spectacle vivant scénario.
1: Ah oui.
2: Parfois, on a... Enfin, surtout les gens de là-bas, mais aussi sciences humaines, Sciences Po. On a même des gens de Solvay, parfois.
1: OK.
2: Très différents, très variés. Et voilà, c'est ce qui fait la beauté de l'atelier, c'est que... C'est un peu un endroit, un melting pot où les gens de différentes facultés se mélangent autour d'un projet commun, en fait.
1: Ok. Et au terme de l'année, alors, vous vous retrouvez avec...
2: Deux courts-métrages. Oui. Ouais.
1: Qui sont... Donc, vous disposez de matériel technique, caméra, pour le son, après quelque chose pour faire du montage. Vous avez des ressources ou vous travaillez
2: on combine. On combine. Okay. Parfois, il y a... En fait, les technologies sont devenues très accessibles. Oui. Il y a des logiciels de montage gratuits. Mmh. Maintenant, beaucoup d'étudiants ont leur propre matos. Vous voyez les caméras photo, vidéo.
1: Oui.
2: Donc, parfois, les étudiants apportent leur matériel. Parfois, on loue. Donc, ça dépend de ce qu'on a, ce que les étudiants apportent et tout ça. Donc. Mais la base, vraiment, c'est... comme disait Jean-Luc Godard, c'est un peu la figure principale de la nouvelle vague. Donc, il disait, ça sert à rien d'avoir des images nettes si les idées sont floues. Donc, ce qu'on apporte ici, c'est vraiment que la technologie, ça vient après. C'est plus l'histoire que les étudiants veulent raconter, quelque chose qu'ils ont envie de transmettre.
1: Oui. Et par la suite, est-ce que vous, pour la diffusion, vous postez ce résultat sur des plateformes
2: Là, en fait, on va organiser donc une projection des deux courts-métrages qu'on a fait l'année précédente. On va sûrement faire ça dans la salle Delvaux de l'ELB, mais ça reste à confirmer. Donc, on va voir les disponibilités des étudiants et tout ça.
1: Parfait.

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1: Allô, Géraldine?
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1: Oui, c'est Gérald. 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
0: C'est pas le moment, là, Gérald. 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
0: Tout le monde se fiche de tes nouvelles chaussettes. 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